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1: 1315 Total One Creek, firefighter no red unit.
2: Priority 3, engine 10, hemorrhage or laceration, 13118 Northeast 4th Street, map page 2227.
3: Making our way back in our area. We'll take that place. Information in just 10, please.
4: Copy, Officer Joanna.
1: Good evening, 19th, Code 1, Cecil. 15-15-16, status check.
5: That's just an answer to my reaction, Code 3. Good evening, sir.
1: T-19, my apologies, code 3, please help.